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1: Bon réveil, on est jeudi, le week-end qui approche tranquillement. C'est Matt ici, il est 7h, il y a l'horoscope qui arrive. Et puis pour le hit, je vous prépare Sun of Legend.
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1: C'est San Francisco juste après les infos et la météo avec Teddy Marazen.
3: Salut Mathis, bonjour tout le monde. Comme c'est le cas depuis le début de la semaine et comme ce sera le cas encore demain, on aura le droit aujourd'hui à une très belle journée où le soleil dominera assez largement. On vous conseille d'en profiter d'ailleurs puisque ça pourrait se compliquer ce week-end avec l'arrivée des orages. Les températures pour aujourd'hui, une minimale de 17 degrés pour Crémieux et Saint-Jean-de-Bournay et une maximale de 29 pour Bourgoin et Nivola. Un point sur les différents incendies qui touchent en ce moment la France. En Gironde, un feu très virulent a déjà parcouru 1400 hectares, entraînant l'évacuation de plus de 5000 personnes, dont 3500 campeurs. 300 pompiers, 90 engins et plusieurs moyens aériens sont mobilisés. En France, 44 000 hectares ont brûlé en 2026, selon le ministre de l'Intérieur Laurent Nunez, avec 12 500 départs de feu et 128 interpellations. Dans le Var, le feu reste instable après avoir ravagé plus de 2500 hectares. Et enfin en Corse, les incendies autour de Corté, au centre de l'île, continuent de progresser. À l'hôpital psychiatrique de Saint-Égrève, un incendie de chambre a éclaté hier, faisant 2 blessés, dont 1 gravement. Le feu, rapidement maîtrisé par 52 pompiers mobilisés, a entraîné l'évacuation de plusieurs dizaines de personnes. Une épaisse fumée s'est répandue dans l'aile, provoquant des intoxications légères. Une cellule médico-psychologique a été activée pour soutenir le personnel, tandis que la gendarmerie a mené les premières constatations sur place pour déterminer l'origine du sinistre. Dans l'actualité également, les 4 jeunes arrêtés lundi après leur fuite rocambolesque sur la 43 ont été écroués à l'issue de leur 48 heures de garde à vue. Les 3 majeurs ont été déférés au parquet de Bourgoin, le mineur de 17 ans au parquet de Vienne. Recruté sur les réseaux sociaux, le quatuor avait volé un Renault Kadjar avant de cambrioler un entrepôt en dérobant 300 téléphones. Leur cavale s'est achevée après un accident à Nivola et une fuite stoppée dans les bois par un important dispositif police-gendarmerie. Et enfin, Voiron a vécu un moment unique hier pour l'arrivée de la 17e étape du Tour de France, avec des milliers de supporters rassemblés dans le centre-ville dans une belle ambiance populaire. Côté sportif, c'est le Belge Jasper Philipsen qui a remporté l'étape, signant sa première victoire sur cette édition. Le maillot jaune reste solidement sur les épaules de Tadej Pogacar, toujours maître du classement général. Et enfin, le Français Paul Sexas reste au pied du podium.

0: jeudi matin, ça y est, le week-end, les vacances peut-être qui approchent avec Sound of Legends sur votre radio.
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0: Et on commence avec les béliers, une bonne idée vous aide à avancer sans vous compliquer la vie. Les taureaux, un proche vous propose quelque chose qui vous change les idées. On passe aux gémeaux, une petite dépense vous fait plaisir sans déséquilibrer votre budget. Les cancers, l'ambiance est plus légère et vous retrouvez le sourire. Lion, une attention en amour vous fait du bien aujourd'hui. Vierge, vous terminez ce que vous aviez commencé avec efficacité. Les balances, une envie de sortir ou de prévoir la fin de semaine vous motive. On passe aux scorpions, une discussion vous permet d'y voir plus clair. Les sagittaires, un moment en famille vous redonne de l'énergie. Capricorne, vous prenez une décision qui simplifie les prochains jours. Verseau, une rencontre ou un échange apporte un peu de nouveauté. Et puis enfin, on termine avec les poissons. Vous sentez que la semaine bascule enfin vers un rythme plus détendu. La suite du plan de 8 en ce jeudi matin, c'est avec Jungle et Emma qui arrivent juste après Pink sur votre radio Beau Réveil. 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

0: La collab Jungly avec Emma. Bon réveil, c'est la journée qu'on démarre ensemble. C'est Mathis avec vous.
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0: Comme chaque jour, cette semaine, jusqu'à 11h, on se détend. On est passé en mode été, là, ça y est. Hein. Peut-être que vous êtes au petit-déj. Et bah, bonne appense. Hein. Jeudi matin, qu'on débarque entouré de superstars. Elles sont toutes là. Ça va démarrer avec le trio que vous avez découvert sur TikTok. Vous avez pas pu les louper. Hein. Tom Porcity qui arrive. On s'écoute Self-Aware. Avec aussi Ed Sheeran et Jennifer.
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c'est jeudi matin avec Temper City et Self-Aware sur la radio de Bourgoin. Bon, je vous rappelle que le Tour de France est arrivé hier en Isère du côté de Voiron. Et ben justement, il va repartir de Voiron aujourd'hui vers 12h30 pour aller à Orcières-Merlette dans les Alpes du Sud. Bah, du coup, les coureurs ils vont passer principalement par l'agglo de Grenoble. Noyaret vers 13h15, Sassinet vers 14h15, Clay, Vars aussi vers 14h30. Ça, c'est entre autres dans l'agglo de Grenoble, à pas manquer. La suite, Jennifer, classique haute radio partout en Isère. Okay.

0: train de vous écouter à notre radio. Pour la suite, je vous passe celle qui prépare 12 dates du côté de Madrid. 12 dates presque d'affilée. Énorme. Shakira et Burna Boy qui arrive. On s'écoute Die Die juste après le point sur l'info. On y va, les infos, la météo. Pour ce jeudi matin, t'as dit Marazen.
1: Salut Mathis, bonjour tout le monde. Comme c'est le cas depuis le début de la semaine et comme ce sera le cas encore demain, on aura le droit aujourd'hui à une très belle journée où le soleil dominera assez largement. On vous conseille d'en profiter d'ailleurs puisque ça pourrait se compliquer ce week-end avec l'arrivée des orages. Les températures pour aujourd'hui, une minimale de 17 degrés pour Crémieux et Saint-Jean-de-Bournay et une maximale de 29 pour Bourgoin et Nivola. Un point sur les différents incendies qui touchent en ce moment la France. En Gironde, un feu très virulent a déjà parcouru 1400 hectares, entraînant l'évacuation de plus de 5000 personnes, dont 3500 campeurs. 300 pompiers, 90 engins et plusieurs moyens aériens sont mobilisés. En France, 44 000 hectares ont brûlé en 2026, selon le ministre de l'Intérieur Laurent Nunez, avec 12 500 départs de feu et 128 interpellations. Dans le Var, le feu reste instable après avoir ravagé plus de 2500 hectares. Et enfin en Corse, les incendies autour de Corté, au centre de l'île, continuent de progresser. À l'hôpital psychiatrique de Saint-Égrève, un incendie de chambre a éclaté hier, faisant 2 blessés, dont 1 gravement. Le feu, rapidement maîtrisé par 52 pompiers mobilisés, a entraîné l'évacuation de plusieurs dizaines de personnes. Une épaisse fumée s'est répandue dans l'aile, provoquant des intoxications légères. Une cellule médico-psychologique a été activée pour soutenir le personnel, tandis que la gendarmerie a mené les premières constatations sur place pour déterminer l'origine du sinistre. Dans l'actualité également, les 4 jeunes arrêtés lundi après leur fuite rocambolesque sur la 43 ont été écroués à l'issue de leur 48 heures de garde à vue. Les 3 majeurs ont été déférés au parquet de Bourgoin, le mineur de 17 ans au parquet de Vienne. Recruté sur les réseaux sociaux, le quatuor avait volé un Renault Kadjar avant de cambrioler un entrepôt en dérobant 300 téléphones. Leur cavale s'est achevée après un accident à Nivola et une fuite stoppée dans les bois par un important dispositif police-gendarmerie. Et enfin, Voiron a vécu un moment unique hier pour l'arrivée de la 17e étape du Tour de France, avec des milliers de supporters rassemblés dans le centre-ville dans une belle ambiance populaire. Côté sportif, c'est le Belge Jasper Philipsen qui a remporté l'étape, signant sa première victoire sur cette édition. Le maillot jaune reste solidement sur les épaules de Tadej Pogacar, toujours maître du classement général. Et enfin, le Français Paul Sexas reste au pied du podium.

Shakira avec Burna Boy pour commencer la journée sur votre radio. Ouais, on est le 23 juillet, c'est jeudi matin, journée mondiale des dauphins. N'hésitez pas à leur souhaiter si jamais vous en croisez, on sait jamais. Et puis sinon, il y a des anniversaires de superstars à fêter. Hein. L'acteur Paul Wellesley, que vous avez peut-être connu dans Vampire Diaries à l'époque, il fête ses 44 ans. Et puis pour tous les fans d'Harry Potter, ça va vous régaler. Je sais que vous l'adorez, hein. Daniel Radcliffe, l'acteur principal d'Harry Potter. Et ben aujourd'hui, il a 37 ans. La journée qui démarre forcément sur votre radio avec la suite du plan de 8. D'ici, c'est Théodore qui arrive juste après Alexandra Stan.

0: 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Je crois que je m'en lasserai jamais. This is avec Théodora. On vient de s'écouter Mélodrama en ce jeudi matin. D'ailleurs, je sais pas si vous êtes tombé sur cette info, mais il y a une éclipse solaire totale qui va arriver très très bientôt. C'est un gros événement qui va se passer, qu'on va pouvoir voir d'ailleurs en France à 99%. Ça va se passer le 12 août prochain vers 19h30. Voilà, et si vous avez envie de mater ça, et ben pensez bien aux lunettes, vu que oui, il y a des lunettes spéciales pour les éclipses. La suite des hits, Riviera qui arrive, le remix de Sean Paul. On l'écoute avec aussi le retour du hit de l'été.
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0: la reprise de Sean Paul qu'on adore pour commencer la journée. On vient de s'écouter Riviera sur votre radio. Et puis là-bas, on est parti pour un tout nouveau hit de l'été. Retour en 2012 aujourd'hui, l'année du tout début de The Voice sur TF1 avec Jennifer, Garou, Florent Pagny, Louis Bertignac aussi à l'époque. C'était l'année des Jeux Olympiques à Londres. On dansait le Gangnam Style. Et surtout, on écoutait Takabro, gros hit de l'été pour commencer la journée sur votre radio.
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0: Allez, 8h, on fait un point sur l'actu maintenant avec Teddy Marazen. Et puis pour le plein de 8, celui qui va sortir son album fin août, Alex Perron sur votre radio.
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0: C'est Mathis, on démarre la journée ensemble. Comme promis, le point sur l'info, la météo, Teddy Marazen.
2: Salut Mathis, bonjour tout le monde. Comme c'est le cas depuis le début de la semaine et comme ce sera le cas encore demain, on aura le droit aujourd'hui à une très belle journée où le soleil dominera assez largement. On vous conseille d'en profiter d'ailleurs puisque ça pourrait se compliquer ce week-end avec l'arrivée des orages. Les températures pour aujourd'hui, une minimale de 17 degrés pour Crémieux et Saint-Jean-de-Bournay et une maximale de 29 pour Bourgoin et Nivola. Un point sur les différents incendies qui touchent en ce moment la France. En Gironde, un feu très virulent a déjà parcouru 1400 hectares, entraînant l'évacuation de plus de 5000 personnes, dont 3500 campeurs. 300 pompiers, 90 engins et plusieurs moyens aériens sont mobilisés. En France, 44 000 hectares ont brûlé en 2026, selon le ministre de l'Intérieur Laurent Nunez, avec 12 500 départs de feu et 128 interpellations. Dans le Var, le feu reste instable après avoir ravagé plus de 2500 hectares. Et enfin en Corse, les incendies autour de Corté, au centre de l'île, continuent de progresser. À l'hôpital psychiatrique de Saint-Égrève, un incendie de chambre a éclaté hier, faisant 2 blessés, dont un gravement. Le feu, rapidement maîtrisé par 52 pompiers mobilisés, a entraîné l'évacuation de plusieurs dizaines de personnes. Une épaisse fumée s'est répandue dans l'aile, provoquant des intoxications légères. Une cellule médico-psychologique a été activée pour soutenir le personnel, tandis que la gendarmerie a mené les premières constatations sur place pour déterminer l'origine du sinistre. Dans l'actualité également, les 4 jeunes arrêtés lundi après leur fuite rocambolesque sur la 43 ont été écroués à l'issue de leur 48 heures de garde à vue. Les 3 majeurs ont été déférés au parquet de Bourgoin, le mineur de 17 ans au parquet de Vienne. Recruté sur les réseaux sociaux, le quatuor avait volé un Renault Kadjar avant de cambrioler un entrepôt en dérobant 300 téléphones. Leur cavale s'est achevée après un accident à Nivola et une fuite stoppée dans les bois par un important dispositif police-gendarmerie. Et enfin, Voiron a vécu un moment unique hier pour l'arrivée de la 17e étape du Tour de France avec des milliers de supporters rassemblés dans le centre-ville dans une belle ambiance populaire. Côté sportif, c'est le Belge Jasper Philipsen qui a remporté l'étape, signant sa première victoire sur cette édition. Le maillot jaune reste solidement sur les épaules de Tadej Pogacar, toujours maître du classement général. Et enfin, le Français Paul Sexas reste au pied du podium.
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2: Les stations les moins chères près de chez vous en ce jeudi 23 juillet et on commence par le samplon 95. Vous pouvez par exemple vous rendre au Netto des Clauses Badinières aujourd'hui, compté 1,95€, 1,94€ à Saint-Jean-de-Bournay, chez Auchan et chez Intermarché, 1,93€ sinon à l'Intermarché des Avenières, c'est le moins cher aujourd'hui. Et pour le gasoil, 2,10€ pour le Carrefour Contact de Saint-Chef, 2,10€ également pour le Carrefour de l'Île d'Abo, 2,07€ sinon chez Auchan à Vézerons, et le moins cher pour le gasoil, c'est au total de Saint-Savin, compté 1,99€.

0: Vous avez fait le meilleur choix pour commencer la journée ce jeudi matin avec Alex Moran et Fever Dream sur votre radio.
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0: Et on commence avec les béliers. Une bonne idée vous aide à avancer sans vous compliquer la vie. Les taureaux, un proche vous propose quelque chose qui vous change les idées. On passe aux gémeaux. Une petite dépense vous fait plaisir sans déséquilibrer votre budget. Les cancers, l'ambiance est plus légère et vous retrouvez le sourire. Lion, une attention en amour vous fait du bien aujourd'hui. Vierge, vous terminez ce que vous aviez commencé avec efficacité. Les balances, une envie de sortir ou de prévoir la fin de semaine vous motive. On passe aux scorpions. Une discussion vous permet d'y voir plus clair. Les sagittaires, un moment en famille vous redonne de l'énergie. Capricorne, vous prenez une décision qui simplifie les prochains jours. Verseau, une rencontre ou un échange apporte un peu de nouveauté. Et puis enfin, on termine avec ce poisson. Vous sentez que la semaine bascule enfin vers un rythme plus détendu. La suite du plan de 8. En ce jeudi matin sur votre radio, ça continue avec l'énorme nouveauté de Farocco. On va s'écouter Yapaké. Et juste avant, gros souvenir, voici Maître Gims et Bella. C'est votre radio.

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1: Et d'ailleurs, je suis tombé sur une info ce matin, je sais pas si vous suivez un peu Aya Nakamura, mais il faut savoir qu'elle cartonne à l'international et aux États-Unis entre autres. Franchement, c'est un truc de dingue. Et là, il y a un de ses hits qui est arrivé premier du Top Shazam, ça s'est passé en Chine. Le gros souvenir d'Aya Nakamura de 2018. Son hit Copine qui est numéro

0: avec aussi les Magic System.
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0: L'américain Teddy Swims, voix de dingue pour se réveiller, c'est sur la radio de Bourgogne.
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0: Pour bien démarrer ce jeudi, on sort ensemble sur la plage de la radio et aujourd'hui on accueille Rémi. Salut Rémi.
2: Salut Mathis.
0: Bon Rémi, il me semble qu'on aurait pu se croiser parce que tu m'as dit que tu partais dans les Landes en vacances à la fin de la semaine, c'est ça?
2: Exactement, décollage vendredi soir pour une petite dizaine de jours.
0: Trop chouette, la valise est déjà prête ou pas?
2: Non, pas encore. On fait ça ce soir et demain après-midi.
0: Tranquillement, et puis juste avant, et bah pourquoi pas faire un peu d'économie avec et bah des bons d'achat chez Sport 2000 à gagner aujourd'hui. Pour ça, on joue à la paillotte. Je te rappelle, trois paillottes devant toi. Celle de la famille, celle d'Arnaud ou alors celle de Guillaume. Rémi, tu choisis laquelle?
2: Eh bah, je vais choisir celle de la famille.
0: Allez, bah celle de la famille, on déballe, on vérifie.
3: Alors, on a la glacière, la crème solaire, des jumelles? Mais pourquoi on a des jumelles?
4: Bah, cette année, ils sont sacrément beaux gosses, les maîtres-nageurs, quand même.
0: Bon, allez, Rémi, des économies pour commencer la journée parfaite. Derrière la paillotte de la famille, il y avait 100 euros chez Sport 2000. C'est gagné, Rémi, bravo.
2: Aïe, aïe, aïe. Ah, merci beaucoup.
0: Juste avant les vacances, c'est parfait, ça.
2: C'est clair. Ah non, c'est top. Ah, merci beaucoup.
0: Bah, avec grand plaisir. T'avais déjà un peu des petites idées pour les dépenser?
2: Ah bah je vais aller faire un petit tour avec ma fille et puis on va lui faire plaisir.
0: Eh bah écoute, profitez à fond, en tout cas régalez-vous bien. Et puis la suite c'est avec le dernier Big Flo et Oli qui arrive, Magic System dans les classiques. Et puis tiens, dis-moi Rémi, avec quelle radio tu te réveilles tous les jours toi?
2: Avec autre

0: Et puis là, on est parti pour un point sur les infos. Les infos, la météo, Teddy Marazen.
1: Salut Mathis, bonjour tout le monde. Comme c'est le cas depuis le début de la semaine et comme ce sera le cas encore demain, on aura le droit aujourd'hui à une très belle journée où le soleil dominera assez largement. On vous conseille d'en profiter d'ailleurs puisque ça pourrait se compliquer ce week-end avec l'arrivée des orages. Les températures pour aujourd'hui, une minimale de 17 degrés pour Crémieux et Saint-Jean-de-Bournay et une maximale de 29 pour Bourgoin et Nivola. Un point sur les différents incendies qui touchent en ce moment la France. En Gironde, un feu très virulent a déjà parcouru 1400 hectares, entraînant l'évacuation de plus de 5000 personnes, dont 3500 campeurs. 300 pompiers, 90 engins et plusieurs moyens aériens sont mobilisés. En France, 44 000 hectares ont brûlé en 2026 selon le ministre de l'Intérieur Laurent Nunez avec 12 500 départs de feu et 128 interpellations. Dans le Var, le feu reste instable après avoir ravagé plus de 2500 hectares. Et enfin en Corse, les incendies autour de Corté, au centre de l'île, continuent de progresser. À l'hôpital psychiatrique de Saint-Égrève, un incendie de chambre a éclaté hier, faisant 2 blessés, dont 1 gravement. Le feu, rapidement maîtrisé par 52 pompiers mobilisés, a entraîné l'évacuation de plusieurs dizaines de personnes. Une épaisse fumée s'est répandue dans l'aile, provoquant des intoxications légères. Une cellule médico-psychologique a été activée pour soutenir le personnel, tandis que la gendarmerie a mené les premières constatations sur place pour déterminer l'origine du sinistre. Dans l'actualité également, les 4 jeunes arrêtés lundi après leur fuite rocambolesque sur la 43 ont été écroués à l'issue de leurs 48 heures de garde à vue. Les 3 majeurs ont été déférés au parquet de Bourgoin, le mineur de 17 ans au parquet de Vienne. Recruté sur les réseaux sociaux, le quatuor avait volé un Renault Kadjar avant de cambrioler un entrepôt en dérobant 300 téléphones. Leur cavale s'est achevée après un accident à Nivola et une fuite stoppée dans les bois par un important dispositif police-gendarmerie. Et enfin, Voiron a vécu un moment unique hier pour l'arrivée de la 17e étape du Tour de France avec des milliers de supporters rassemblés dans le centre-ville dans une belle ambiance populaire. Côté sportif, c'est le Belge Jasper Philipsen qui a remporté l'étape, signant sa première victoire sur cette édition. Le maillot jaune reste solidement sur les épaules de Tadej Pogacar, toujours maître du classement général. Et enfin, le Français Paul Sexas reste au pied du podium.

lundi matin, vous avez choisi votre radio pour commencer la journée. Et vous avez bien fait, on vient de s'écouter Tame Impala avec Jenny en ce 23 juillet. Il y a des anniversaires de superstars à fêter d'ailleurs. Aujourd'hui, l'acteur Paul Wellesley, que vous avez peut-être connu dans Vampire Diaries à l'époque, il fête ses 44 ans. Puis pour tous les fans d'Harry Potter, ça va vous régaler. Je sais que vous l'adorez. Daniel Radcliffe, l'acteur principal d'Harry Potter, eh ben il a aujourd'hui 37 ans. Bon anniversaire en tout cas si vous êtes né un 23 juillet. On vous accompagne ici avec les hits Miles Smith, Niall Horan qui arrive juste après le Shakiz maintenant sur votre radio.

0: mes chouchous, je l'adore. Miles Smith avec Nayo Loran sur la collab. On vient de ses côtés, Drive Safe.
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0: Et puis d'ailleurs, Miles Smith qu'on va très très bientôt revoir en France avec sa tournée, hein, je vous rappelle, il passe partout dans le monde et il va s'arrêter du côté de Paris. Le rendez-vous, il sera le 19 octobre prochain au Zénith Paris-Lavillette. Moi j'ai ma place en tout cas, on se retrouve là-bas, on fait comme ça. Bon, en tout cas, bon réveil avec nous. Vous avez choisi la bonne radio pour la suite au Funback Star Sailor qui arrive. Avec aussi Taylor Swift, parfait pour commencer la journée.
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Baptiste, c'est Haute Radio ce matin. On va faire un nouveau point sur l'actu dans la région avec Teddy Marazen. Ça sera à 9h et pour le plein de hits, ça continue. Avec celle qui s'est mariée début du mois à New York, la superstar Taylor Swift, juste avant d'écouter Jack Carla. Bon réveil, sirote.

0: Eh ben 9h du mat, c'est Mathis sur Hot Radio. On fait un point sur l'actu pour commencer la journée. Et côté hit, c'est Stromae qui arrive avec aussi David Guetta Gillo.
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0: Le retour des hits dans 2 minutes. Juste après le point sur l'actu, la météo, Teddy Marazen.
2: Salut Mathis, bonjour tout le monde. Comme c'est le cas depuis le début de la semaine et comme ce sera le cas encore demain, on aura le droit aujourd'hui à une très belle journée où le soleil dominera assez largement. On vous conseille d'en profiter d'ailleurs puisque ça pourrait se compliquer ce week-end avec l'arrivée des orages. Les températures pour aujourd'hui, une minimale de 17 degrés pour Crémieux et Saint-Jean-de-Bournay et une maximale de 29 pour Bourgoin et Nivola. Un point sur les différents incendies qui touchent en ce moment la France. En Gironde, un feu très virulent a déjà parcouru 1400 hectares, entraînant l'évacuation de plus de 5000 personnes, dont 3500 campeurs. 300 pompiers, 90 engins et plusieurs moyens aériens sont mobilisés. En France, 44 000 hectares ont brûlé en 2026 selon le ministre de l'Intérieur Laurent Nunez avec 12 500 départs de feu et 128 interpellations. Dans le Var, le feu reste instable après avoir ravagé plus de 2500 hectares. Et enfin en Corse, les incendies autour de Corté, au centre de l'île, continuent de progresser. À Grenoble, 7 voitures ont brûlé en pleine nuit dans le parking Montorge téléphérique, ex-Philippeville, près du Jardin de Ville. L'alerte a été donnée vers 3h15, un incendie dont l'origine reste inconnue. Le feu s'est déclaré dans un espace confiné nécessitant d'importants moyens pour maîtriser les flammes et évacuer les fumées épaisses. Les pompiers tout proches sont intervenus rapidement, aucun blessé n'est à déplorer. Dans l'actualité également, les 4 jeunes arrêtés lundi après leur fuite rocambolesque sur la 43 ont été écroués à l'issue de leur 48 heures de garde à vue. Les 3 majeurs ont été déférés au parquet de Bourgoin, le mineur de 17 ans au parquet de Vienne. Recruté sur les réseaux sociaux, le quatuor avait volé un Renault Kadjar avant de cambrioler un entrepôt en dérobant 300 téléphones. Leur cavale s'est achevée après un accident à Nivola et une fuite stoppée dans les bois par un important dispositif police-gendarmerie. Et enfin, Voironville d'arrivée de la 17e étape du Tour de France hier devient aujourd'hui ville de départ de la 18e étape. Le peloton passera notamment par Tulin, Noyarré, Sassenage, Lens-en-Vercors, Vif ou encore Lamur pour une arrivée 185 km plus tard à Orcières-Merlette dans les Hautes-Alpes. Côté sportif, le maillot jaune est toujours conservé par Tadej Pogacar et le français Paul Sexas reste au pied du podium.
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2: Les stations les moins chères près de chez vous en ce jeudi 23 juillet et on commence par le samplon 95. Vous pouvez par exemple vous rendre au Netto des Clauses Badinières aujourd'hui, compter 1,95€. 1,94€ à Saint-Jean-de-Bournay, chez Auchan et chez Intermarché. 1,93€ sinon à l'Intermarché des Avenières, c'est le moins cher aujourd'hui. Et pour le gasoil, 2,10€ pour le Carrefour Contact de Saint-Chef, 2,10€ également pour le Carrefour de l'île d'Abeau, 2,07€ sinon chez Auchan à Vézerons et le moins cher pour le gasoil, c'est au total de Saint-Savin, compté 1,99€.

0: Loïc des vacances, on vient de se faire des Second Voice. Le producteur africain qu'on adore. Mais d'ailleurs, je suis tombé sur une étude en mode vacances, parce que je vous ai trouvé le jour idéal pour partir selon la science, celui qui permet d'être le plus tranquille et de faire le plus d'économies. Alors sans grande surprise, c'est pas un jour du week-end, mais on n'est pas si loin, parce que le meilleur jour pour partir en vacances, apparemment, ça serait le mardi. Voilà, il y aurait beaucoup moins de monde sur les routes, dans les aéroports aussi, et ça permettrait d'économiser jusqu'à 25% sur la totalité du budget vacances. Alors astuce de rat, mais astuce efficace, hein. Approuvé et testé au passage. J'ai testé pendant mon voyage à Biarritz, je valide. C'est 9 Legends, c'est la suite. Avec aussi One Sea Cool Tea en classique.
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Et bon jeudi matin avec Sound of Legend sur la radio de Bourgoin. 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

0: 6, il est 9h30 sur votre radio. Si vous avez prévu de partir en avion là les prochains jours, nous on va se mettre dans l'ambiance. Bah oui, direction Los Angeles. Ça fait rêver ça. Los Angeles avec le trio Temper City qui arrive. On se les écoute juste après le point sur l'info. On y va pour les infos, la météo, Teddy Marazen.
1: Salut Mathis, bonjour tout le monde. Comme c'est le cas depuis le début de la semaine et comme ce sera le cas encore demain, on aura le droit aujourd'hui à une très belle journée où le soleil dominera assez largement. On vous conseille d'en profiter d'ailleurs puisque ça pourrait se compliquer ce week-end avec l'arrivée des orages. Les températures pour aujourd'hui, une minimale de 17 degrés pour Crémieux et Saint-Jean-de-Bournay et une maximale de 29 pour Bourgoin et Nivola. Un point sur les différents incendies qui touchent en ce moment la France. En Gironde, un feu très virulent a déjà parcouru 1400 hectares, entraînant l'évacuation de plus de 5000 personnes, dont 3500 campeurs. 300 pompiers, 90 engins et plusieurs moyens aériens sont mobilisés. En France, 44 000 hectares ont brûlé en 2026 selon le ministre de l'Intérieur Laurent Nunez avec 12 500 départs de feu et 128 interpellations. Dans le Var, le feu reste instable après avoir ravagé plus de 2500 hectares. Et enfin en Corse, les incendies autour de Corté, au centre de l'île, continuent de progresser. À Grenoble, 7 voitures ont brûlé en pleine nuit dans le parking Montorge téléphérique, ex-Philippeville, près du Jardin de Ville. L'alerte a été donnée vers 3h15, un incendie dont l'origine reste inconnue. Le feu s'est déclaré dans un espace confiné nécessitant d'importants moyens pour maîtriser les flammes et évacuer les fumées épaisses. Les pompiers tout proches sont intervenus rapidement, aucun blessé n'est à déplorer. Dans l'actualité également, les 4 jeunes arrêtés lundi après leur fuite rocambolesque sur la 43 ont été écroués à l'issue de leur 48 heures de garde à vue. Les 3 majeurs ont été déférés au parquet de Bourgoin, le mineur de 17 ans au parquet de Vienne. Recruté sur les réseaux sociaux, le quatuor avait volé un Renault Kadjar avant de cambrioler un entrepôt en dérobant 300 téléphones. Leur cavale s'est achevée après un accident à Nivola et une fuite stoppée dans les bois par un important dispositif police-gendarmerie. Et enfin, Voiron, ville d'arrivée de la 17e étape du Tour de France hier, devient aujourd'hui ville de départ de la 18e étape. Le peloton passera notamment par Tulin, Noyarré, Sassenage, Lens-en-Vercors, Vif ou encore Lamur pour une arrivée 185 km plus tard à Orcières-Merlette dans les Hautes-Alpes. Côté sportif, le maillot jaune est toujours conservé par Tadej Pogacar et le français Paul Sexas reste au pied du podium.

force à vous qui êtes au taf, c'est votre radio ce matin. Et d'ailleurs, si c'est les vacances pour vous à la fin de la semaine, demain, on va se faire un petit point sur les prévisions de bison futé pour ce week-end, pour savoir ce que ça va donner sur les routes. Restez là, on en parle après Pierre Desmarres et Lady Gaga sur votre radio.

0: je m'appelle Mathis, c'est la playlist des vacances pour se faire plaisir tout l'été avec Pierre Demar à l'instant et ça va redémarrer très vite.
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0: On va piler. Et puis juste avant, comme promis, et bah demain, ça sera un nouveau week-end de départ. Pas mal de monde de prévu sur les routes de la région. Alors demain, ça sera pas le pire, hein, vu que ça sera uniquement jaune sur les départs et les retours. Mais samedi, et bah on prévoit rouge dans la région et même partout en France, avec un trafic très ralenti sur la 7 entre 6h du mat et 22h. En tout cas, bah toutes les vacances ici, on vous accompagne avec Mauvais Joe. Mauvais Joe pilé. Et Sabrina Carpenter aussi.
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1: On l'a vu sur M6 dimanche soir pour le show de la mi-temps de la finale Argentine-Espagne. Shakira Born a Boy dans le retour des hits avec aussi Taïk, 10h du mat.
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1: Et puis là, bon, on y va pour un point sur l'actu. Les infos, la météo, Teddy Marazen.
3: Salut Mathis, bonjour tout le monde. Comme c'est le cas depuis le début de la semaine et comme ce sera le cas encore demain, on aura le droit aujourd'hui à une très belle journée où le soleil dominera assez largement. On vous conseille d'en profiter d'ailleurs puisque ça pourrait se compliquer ce week-end avec l'arrivée des orages. Les températures pour aujourd'hui, une minimale de 17 degrés pour Crémieux et Saint-Jean-de-Bournay et une maximale de 29 pour Bourgoin et Nivola. Un point sur les différents incendies qui touchent en ce moment la France. En Gironde, un feu très virulent a déjà parcouru 1400 hectares, entraînant l'évacuation de plus de 5000 personnes, dont 3500 campeurs. 300 pompiers, 90 engins et plusieurs moyens aériens sont mobilisés. En France, 44 000 hectares ont brûlé en 2026, selon le ministre de l'Intérieur Laurent Nunez, avec 12 500 départs de feu et 128 interpellations. Dans le Var, le feu reste instable après avoir ravagé plus de 2500 hectares. Et enfin en Corse, les incendies autour de Corté, au centre de l'île, continuent de progresser. À Grenoble, 7 voitures ont brûlé en pleine nuit dans le parking Montorge téléphérique, ex-Philippeville, près du Jardin de Ville. L'alerte a été donnée vers 3h15, un incendie dont l'origine reste inconnue. Le feu s'est déclaré dans un espace confiné nécessitant d'importants moyens pour maîtriser les flammes et évacuer les fumées épaisses. Les pompiers tout proches sont intervenus rapidement, aucun blessé n'est à déplorer. Dans l'actualité également, les 4 jeunes arrêtés lundi après leur fuite rocambolesque sur la 43 ont été écroués à l'issue de leur 48 heures de garde à vue. Les 3 majeurs ont été déférés au parquet de Bourgoin, le mineur de 17 ans au parquet de Vienne. Recruté sur les réseaux sociaux, le quatuor avait volé un Renault Kadjar avant de cambrioler un entrepôt en dérobant 300 téléphones. Leur cavale s'est achevée après un accident à Nivola et une fuite stoppée dans les bois par un important dispositif police-gendarmerie. Et enfin, Voironville d'arrivée de la 17e étape du Tour de France hier devient aujourd'hui ville de départ de la 18e étape. Le peloton passera notamment par Tulin, Noyarré, Sassenage, Lens-en-Vercors, Vif ou encore Lamure pour une arrivée 185 km plus tard à Orcières-Merlette dans les Hautes-Alpes. Côté sportif, le maillot jaune est toujours conservé par Tadej Pogacar et le français Paul Sexas reste au pied du podium.
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3: Les stations les moins chères près de chez vous en ce jeudi 23 juillet et on commence par le samplon 95. Vous pouvez par exemple vous rendre au Netto des Clauses Badinières aujourd'hui, compter 1,95€. 1,94€ à Saint-Jean-de-Bournay, chez Auchan et chez Intermarché. 1,93€ sinon à l'Intermarché des Avenières, c'est le moins cher aujourd'hui. Et pour le gasoil, 2,10€ pour le Carrefour Contact de Saint-Chef, 2,10€ également pour le Carrefour de l'Île d'Abeau, 2,07€ sinon chez Auchan à Vézerons et le moins cher pour le gasoil, c'est au total de 520, compté 1,99€.

0: C'est Mathis, je vous redémarre plus de 30 minutes de hit non-stop avec que des superstars. Ouais, forcément, ça redémarre avec Alex Boron, le Californien qu'on adore. Il a une voix de fou, hein. En concert, c'est une vraie dinguerie. Et surtout, eh ben, on va bientôt avoir des nouveaux hits qui vont arriver. Sans chemin, dans un mois maintenant, le 28 août, il y a le nouvel album d'Alex Boron qui va arriver. Ça va s'appeler Wild Child. Eh ben, justement, nous, on va s'écouter un extrait. Alex Boron, je vous passe Fever Dream. Avec aussi de Kid Laroi et Justin Bieber.
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Et puis là, bah, on est parti avec la plaque. Je vous rembourse votre plein. On vous a vu aujourd'hui où? Et bah, du côté de l'île d'Abo, dans l'échangeur de l'A43, un doble blanc, immatriculé DZ266, de lettres. C'est votre voiture, c'est gagné, vous m'appelez. Et voici Kyocita, Classico Radio et Bruno Mars, juste après.

c'est Mathis, c'est notre radio. On se fait une demi-heure de hit en non-stop en ce moment, ça s'arrête jamais dans la région, avec un énorme souvenir qu'on adore écouter. Hit qu'on avait entendu il y a déjà 2 ans pendant la cérémonie de clôture des JO de Paris. Je prépare Kavinsky avec Angèle, et puis juste avant, l'américain qu'on adore. Voici Teddy Swims pour continuer la matinée ensemble sur notre radio.

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1: Vous avez fait le bon choix ce matin, c'est Mathis, on profite du soleil. Bah ouais, soleil de dingue, partout de la région, hein, pas un seul nuage à l'horizon. On en profite là au bord des piscines entre potes toute la journée. Peut-être en vacances aussi là pour certains, pour ceux qui bossent, et bah plein de force à vous. À tout à l'heure dès 16h, ça sera Arnaud pour terminer la journée. Et puis d'ici là, et bah le plan de hit qui revient avec le Marseillais. UGL qui arrive, le feat avec Solto, je passe Jamaican Bam Bam. Avec aussi les Imagine Dragons. Et j'oublie pas Miley Cyrus. Salut, à demain.
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1: Pas de changement dans le ciel isérois pour demain. On aura une nouvelle fois le droit à une magnifique journée avec encore de belles éclaircies à prévoir. Les nuages feront ensuite leur retour ce week-end, ce qui devrait entraîner l'arrivée de quelques orages, notamment dans la soirée de samedi. Les températures pour demain, une minimale de 15 degrés en matinée à Saint-Jean-de-Bournay et Rue-Monceau et jusqu'à 31 pour l'après-midi à Bourgoin. Dans le Nord-Isère, un entrepôt de Crémieux a été ravagé par un violent incendie tôt ce matin, peu après 6 heures. À l'arrivée des secours, une des trois cellules de l'entreprise Record Group était totalement embrasée. La route départementale 517 a été fermée pour faciliter l'intervention. Au plus fort du sinistre, 88 sapeurs-pompiers et une quarantaine d'engins ont été mobilisés avec silence pour éviter toute propagation aux entreprises voisines. Dans l'actualité également, les quatre jeunes arrêtés lundi après leur fuite rocambolesque sur la 43 ont été écroués à l'issue de leur 48 heures de garde à vue. Les trois majeurs ont été déférés au parquet de Bourgoin, le mineur de 17 ans au parquet de Vienne. Recruté sur les réseaux sociaux, le quatuor avait volé un Renault Kadjar avant de cambrioler un entrepôt en dérobant 300 téléphones. Leur cavale s'est achevée après un accident à Nivola et une fuite stoppée dans les bois par un important dispositif police-gendarmerie. La région va voter une subvention de 3 millions d'euros pour le futur centre de performance du FCG, un projet à plus de 9 millions d'euros prévu sur le site historique de Lesdiguières. Ce nouvel outil remplacera les installations vieillissantes avec salles de musculation, balnéo, terrain synthétique couvert et espace d'accueil. La première pierre doit être posée à la rentrée. Le club qui vise un retour en top 14 y voit un élan majeur pour mieux travailler. Les travaux devraient durer 6 à 12 mois. Et enfin, Voiron, ville d'arrivée de la 17e étape du Tour de France hier, devient aujourd'hui ville de départ de la 18e étape. Le peloton passera notamment par Tulin, Noyaré, Sassenage, Lens-en-Vercors, Vif ou encore Lamur, pour une arrivée 185 km plus tard à Orcières-Merlette dans les Hautes-Alpes. Côté sportif, le maillot jaune est toujours conservé par Tadej Pogacar et le français Paul Sexas reste au pied du podium.
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1: Les stations les moins chères près de chez vous ce jeudi 23 juillet et on commence par le Samplon 95. Vous pouvez par exemple vous rendre au Netto des Closes Badinières aujourd'hui, comptez 1,95€. 1,94€ à Saint-Jean-de-Bournay, chez Auchan et chez Intermarché. 1,93€ sinon à l'Intermarché des Avenières, c'est le moins cher aujourd'hui. Et pour le gasoil, 2,10€ pour le Carrefour Contact de Saint-Chef, 2,10€ également pour le Carrefour de l'île d'Abo, 2,07€ sinon chez Auchan à Vézerons et le moins cher pour le gasoil, c'est au total de Saint-Savin, comptez 1,99€.

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2: Pas de changement dans le ciel isérois pour demain. On aura une nouvelle fois le droit à une magnifique journée avec encore de belles éclaircies à prévoir. Les nuages feront ensuite leur retour ce week-end, ce qui devrait entraîner l'arrivée de quelques orages, notamment dans la soirée de samedi. Les températures pour demain, une minimale de 15 degrés en matinée à Saint-Jean-de-Bournay et Rue-Monceau et jusqu'à 31 pour l'après-midi à Bourgoin. Dans le Nord Isère, un entrepôt de Crémieux a été ravagé par un violent incendie tôt ce matin, peu après 6 heures. À l'arrivée des secours, une des trois cellules de l'entreprise Record Group était totalement embrasée. La route départementale 517 a été fermée pour faciliter l'intervention. Au plus fort du sinistre, 88 sapeurs-pompiers et une quarantaine d'engins ont été mobilisés avec silence pour éviter toute propagation aux entreprises voisines. Dans l'actualité également, les quatre jeunes arrêtés lundi après leur fuite rocambolesque sur la 43 ont été écroués à l'issue de leur 48 heures de garde à vue. Les trois majeurs ont été déférés au parquet de Bourgoin, le mineur de 17 ans au parquet de Vienne. Recruté sur les réseaux sociaux, le quatuor avait volé un Renault Kadjar avant de cambrioler un entrepôt en dérobant 300 téléphones. Leur cavale s'est achevée après un accident à Nivola et une fuite stoppée dans les bois par un important dispositif police-gendarmerie. La région va voter une subvention de 3 millions d'euros pour le futur centre de performance du FCG, un projet à plus de 9 millions d'euros prévu sur le site historique de Lesdiguières. Ce nouvel outil remplacera les installations vieillissantes avec salles de musculation, balnéo, terrain synthétique couvert et espace d'accueil. La première pierre doit être posée à la rentrée. Le club qui vise un retour en top 14 y voit un élan majeur pour mieux travailler. Les travaux devraient durer 6 à 12 mois. Et enfin, Voiron, ville d'arrivée de la 17e étape du Tour de France hier, devient aujourd'hui ville de départ de la 18e étape. Le peloton passera notamment par Tulin, Noyaré, Sassenage, Lens-en-Vercors, Vif ou encore Lamur pour une arrivée 185 km plus tard à Orcières-Merlette dans les Hautes-Alpes. Côté sportif, le maillot jaune est toujours conservé par Tadej Pogacar et le français Paul Sexas reste au pied du podium.
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2: Les stations les moins chères près de chez vous ce jeudi 23 juillet et on commence par le Samplon 95. Vous pouvez par exemple vous rendre au Netto des Closes Badinières aujourd'hui, comptez 1,95€. 1,94€ à Saint-Jean-de-Bournay, chez Auchan et chez Intermarché. 1,93€ sinon à l'Intermarché des Avenières, c'est le moins cher aujourd'hui. Et pour le gasoil, 2,10€ pour le Carrefour Contact de Saint-Chef, 2,10€ également pour le Carrefour de l'île d'Abo, 2,07€ sinon chez Auchan à Vézerons et le moins cher pour le gasoil, c'est au total de 5,20€, comptez 1,99€.

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0: Pedro Capo et Farruko, c'est la suite des hits. Il y aura une autre collab aussi, hein, David Guetta et Gino avec Save Me Tonight. On y va.
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0: On y va pour l'info et la météo. C'est avec Teddy Marazen sur Hot Radio.
2: Pas de changement dans le ciel isérois pour demain. On aura une nouvelle fois le droit à une magnifique journée avec encore de belles éclaircies à prévoir. Les nuages feront ensuite leur retour ce week-end, ce qui devrait entraîner l'arrivée de quelques orages, notamment dans la soirée de samedi. Les températures pour demain, une minimale de 15 degrés en matinée à Saint-Jean-de-Bournay et Rue-Monceau et jusqu'à 31 pour l'après-midi à Bourgoin. Dans le Nord-Isère, un entrepôt de Crémieux a été ravagé par un violent incendie tôt ce matin, peu après 6 heures. À l'arrivée des secours, une des trois cellules de l'entreprise Record Group était totalement embrasée. La route départementale 517 a été fermée pour faciliter l'intervention. Au plus fort du sinistre, 88 sapeurs-pompiers et une quarantaine d'engins ont été mobilisés avec silence pour éviter toute propagation aux entreprises voisines. Dans l'actualité également, les 4 jeunes arrêtés lundi après leur fuite rocambolesque sur la 43 ont été écroués à l'issue de leurs 48 heures de garde à vue. Les 3 majeurs ont été déférés au parquet de Bourgoin, le mineur de 17 ans au parquet de Vienne. Recruté sur les réseaux sociaux, le quatuor avait volé un Renault Kadjar avant de cambrioler un entrepôt en dérobant 300 téléphones. Leur cavale s'est achevée après un accident à Nivola et une fuite stoppée dans les bois par un important dispositif police-gendarmerie. À Grenoble, 5 jours après l'interruption de son concert, la DJ Barbara Abouch annonce qu'elle va déposer plusieurs plaintes, notamment pour provocation à la haine et à la violence contre LFI. L'artiste visée par des projectiles et des violences verbales lors du cabaret frappé dénonce une soirée d'une violence inouïe. Des plaintes seront déposées à Paris et Grenoble visant des élus et militants. Le parquet a déjà ouvert une enquête pour entrave concertée aux libertés. La région va voter une subvention de 3 millions d'euros pour le futur centre de performance du FCG, un projet à plus de 9 millions d'euros prévu sur le site historique de Lesdiguières. Ce nouvel outil remplacera les installations vieillissantes avec salles de musculation, balnéo, terrain synthétique couvert et espace d'accueil. La première pierre doit être posée à la rentrée. Le club qui vise un retour en top 14 y voit un élan majeur pour mieux travailler. Les travaux devraient durer 6 à 12 mois.

0: Sunside, Pedro Capó, Georgie Noriega, Rec 808, Shadow Towers, Puerto Rico. Welcome to the paradise.
1: On passe l'après-midi ensemble, merci de nous rejoindre. C'est Arnouchka, 19h, vous bossez aujourd'hui ou alors vous êtes en vacances, eh ben on est là avec les bons sons, hein, forcément, on vous les enchaîne. Et pas que, il y a des cadeaux aussi, et il y a le jeu de la plaque qui arrive dans le prochain quart d'heure. Je vous rembourse le plein d'essence, vous savez pas comment jouer, bah je vous explique tout, hein, restez là. Et je vais vous donner l'IMAT gagnante du jour, côté hit, Sound of Legend avec son remix. Remix de San Francisco, je vous ai mis Alex Warren aussi avec Ordinary.
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0: Il y a un classique qui arrive pour la suite avec Cils et Milia sur la radio de Bourgoin.
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0: Juste avant ça, c'est le jeu de la plaque. Je vous rembourse le plein d'essence. On est sur l'échangeur de la 43 de l'île d'Abo aujourd'hui avec cette Doblo blanche. On vous a vu hein, avec l'autocollant entre radio. L'IMAT, c'est DZ. D comme Didier Z, 266 et les deux lettres. Un petit coup de fil si vous voulez que je vous rembourse le plein d'essence. Si c'est votre Doblo, 0825-740-940. CK Atelier à la Tour du Pin ou encore Repoto à Virignien vous accueille hein, si vous voulez récupérer l'autocollant entre radio pour jouer avec nous. C'est reparti pour les hits. Je vous ai mis Ugel et Salto avec Jamaican Bam Bam et Sin Semilla, tout le bonheur du monde, c'était bien ça, hein, c'est un classique.

Justin Bieber sur votre radio avec Beauty and the Beat, Justin Bieber et Nicki Minaj. Allez, on continue ce jeudi après-midi ensemble. Il y a DJ Antoine avec Sara Perché Ti Amo, sa reprise du titre italien qui a cartonné dans les années 80. Et là, c'est Tumper City, les trois de Tumper City qui ont fait le buzz sur TikTok en début d'année avec ce titre. On adore, hein, Self Aware sur

0: Les bons hits continuent hein, très vite avec Julien Lib et Ota. La petite sélection télé, si vous voulez vous faire une soirée télé, pourquoi pas, il y a The Flash sur TF1, le super-héros. Alors ça c'est inédit, inédit aussi sur France 2, le jeu Qui ment, présenté par Bruno Guillon, pas mal d'inédits pour des programmes d'été, c'est pas mal. Et puis côté rediff, Cauchemar en cuisine sur M6 ou encore Y'a que la vérité qui compte sur W9. Restez là, il y a des bons hits et je vous les enchaîne. Julien Libéota. Dis-moi où, Eric, Rocco Hunt et Anna Mena seront là aussi.
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1: Il est 17h, on fait un point sur l'actu. Côté hit, juste après, je vous ai préparé Coldplay, Him for the Weekend et puis Shakira Burna Boy hein, avec Die Die.
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1: C'est Teddy Marazen qui est avec nous. 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
3: Pas de changement dans le ciel isérois pour demain. On aura une nouvelle fois le droit à une magnifique journée avec encore de belles éclaircies à prévoir. Les nuages feront ensuite leur retour ce week-end, ce qui devrait entraîner l'arrivée de quelques orages, notamment dans la soirée de samedi. Les températures pour demain, une minimale de 15 degrés en matinée à Saint-Jean-de-Bournay et Rue-Monceau et jusqu'à 31 pour l'après-midi à Bourgoin. Dans le Nord-Isère, un entrepôt de Crémieux a été ravagé par un violent incendie tôt ce matin, peu après 6 heures. À l'arrivée des secours, une des trois cellules de l'entreprise Record Group était totalement embrasée. La route départementale 517 a été fermée pour faciliter l'intervention. Au plus fort du sinistre, 88 sapeurs-pompiers et une quarantaine d'engins ont été mobilisés avec silence pour éviter toute propagation aux entreprises voisines. Dans l'actualité également, les 4 jeunes arrêtés lundi après leur fuite rocambolesque sur la 43 ont été écroués à l'issue de leur 48 heures de garde à vue. Les 3 majeurs ont été déférés au parquet de Bourgoin, le mineur de 17 ans au parquet de Vienne. Recruté sur les réseaux sociaux, le quatuor avait volé un Renault Kadjar avant de cambrioler un entrepôt en dérobant 300 téléphones. Leur cavale s'est achevée après un accident à Nivola et une fuite stoppée dans les bois par un important dispositif police-gendarmerie. À Grenoble, 5 jours après l'interruption de son concert, la DJ Barbara Abouch annonce qu'elle va déposer plusieurs plaintes, notamment pour provocation à la haine et à la violence contre LFI. L'artiste visée par des projectiles et des violences verbales lors du cabaret frappé dénonce une soirée d'une violence inouïe. Des plaintes seront déposées à Paris et Grenoble visant des élus et militants. Le parquet a déjà ouvert une enquête pour entrave concertée aux libertés. La région va voter une subvention de 3 millions d'euros pour le futur centre de performance du FCG, un projet à plus de 9 millions d'euros prévu sur le site historique de Lesdiguières. Ce nouvel outil remplacera les installations vieillissantes avec salles de musculation, balnéo, terrain synthétique couvert et espace d'accueil. La première pierre doit être posée à la rentrée. Le club qui vise un retour en top 14 y voit un élan majeur pour mieux travailler. Les travaux devraient durer 6 à 12 mois.

0: Dans les prochaines minutes, il y a Alex Oren qui arrive entre autres pour la suite des hits. 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Alex Warren et Prefi The Dream et DJ Snake et Bipolar Sunshine, c'est la suite avec Paradise.
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Les sons de l'été sont ici avec Magic System et Mokobé, c'est la suite sur la radio de Bourgoin. Et un bon plan bien sûr pour sortir cet été avec le Festival du Film Européen, c'est jusqu'à demain vendredi à Lyon 5e, des rues de Lyon au village gitan de Serbie, des forêts enneigées de Pologne aux côtes finlandaises, en passant

Passant par les eaux de la mer du Nord, ce festival vous embarque pour un tour d'Europe. C'est au cours du Palais Saint-Jean jusqu'à demain. Bébé Rex, allez, on y va, c'est le retour des hits et je vous ai mis Magic System et Mokobé, ça c'est un classique Hot Radio. Et c'est bougez, bougez.

Radio, on profite de l'été avec les deux potes Kenji et Soprano. C'était Nomemi Les Mas, Kenji qui est en pleine tournée des 10 ans, 10 ans de carrière pour Kenji. Allez, la suite, je l'enchaîne direct, Gims et Théodora avec Spa. Et là, je vous ai mis Teddy Swims en pleine préparation d'un nouvel album. On écoute Mr. Know It All sur Hot Radio.

0: fin d'après-midi ensemble avec Jérémy Frérot pour la suite. Et on est le 23 juillet, c'est l'anniversaire de Daniel Radcliffe, Harry Potter au cinéma. Et ouais, 37 ans aujourd'hui pour Harry Potter, pour Daniel Radcliffe. D'ailleurs, il y a la série qui est en cours, 8 épisodes pour la première saison, Harry Potter et la pierre philosophale. Ça arrive le 25 décembre à la fin de l'année sur HBO et sur Max. Et puis rendez-vous pendant 10 ans, puisqu'apparemment la série est prévue pour durer 10 ans. Bah, on espère qu'il y aura du succès donc pour cette adaptation en série des romans de J.K. Rowling. Jérémy Frérot prend la suite.
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0: Avec Frérot.
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0: Et avant 18h, Farocco sera là aussi, Pépasse.
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2: La playlist à radio pour se faire plaisir, il y a Avicii, Hello et Black pour la suite Wake Me Up et Tame Impala et Jenny, on va écouter Dracula. Il est 18h.
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2: C'est l'heure de l'info, la météo aussi. On fait le point tout de suite, c'est avec Teddy Marazen sur Hot Radio.
4: Pas de changement dans le ciel isérois pour demain, on aura une nouvelle fois le droit à une magnifique journée avec encore de belles éclaircies à prévoir. Les nuages feront ensuite leur retour ce week-end, ce qui devrait entraîner l'arrivée de quelques orages, notamment dans la soirée de samedi. Les températures pour demain, une minimale de 15 degrés en matinée à Saint-Jean-de-Bournay et Rue-Monceau, et jusqu'à 31 pour l'après-midi à Bourgoin. Dans le Nord-Isère, un entrepôt de Crémieux a été ravagé par un violent incendie tôt ce matin, peu après 6 heures. À l'arrivée des secours, une des trois cellules de l'entreprise Record Group était totalement embrasée. La route départementale 517 a été fermée pour faciliter l'intervention. Au plus fort du sinistre, 88 sapeurs-pompiers et une quarantaine d'engins ont été mobilisés avec silence pour éviter toute propagation aux entreprises voisines. Dans l'actualité également, les 4 jeunes arrêtés lundi après leur fuite rocambolesque sur la 43 ont été écroués à l'issue de leur 48 heures de garde à vue. Les 3 majeurs ont été déférés au parquet de Bourgoin, le mineur de 17 ans au parquet de Vienne. Recruté sur les réseaux sociaux, le quatuor avait volé un Renault Kadjar avant de cambrioler un entrepôt en dérobant 300 téléphones. Leur cavale s'est achevée après un accident à Nivola et une fuite stoppée dans les bois par un important dispositif police-gendarmerie. À Grenoble, 5 jours après l'interruption de son concert, la DJ Barbara Abouch annonce qu'elle va déposer plusieurs plaintes, notamment pour provocation à la haine et à la violence contre LFI. L'artiste visée par des projectiles et des violences verbales lors du cabaret frappé dénonce une soirée d'une violence inouïe. Des plaintes seront déposées à Paris et Grenoble visant des élus et militants. Le parquet a déjà ouvert une enquête pour entrave concertée aux libertés. La région va voter une subvention de 3 millions d'euros pour le futur centre de performance du FCG, un projet à plus de 9 millions d'euros prévu sur le site historique de Lesdiguières. Ce nouvel outil remplacera les installations vieillissantes avec salles de musculation, balnéo, terrain synthétique couvert et espace d'accueil. La première pierre doit être posée à la rentrée. Le club qui vise un retour en top 14 y voit un élan majeur pour mieux travailler. Les travaux devraient durer 6 à 12 mois.

0: On passe 7h de 18h ensemble. Vous venez d'arriver, vous sortez du taf, on s'occupe de tout, vous avez juste à profiter en vacances aussi, profiter des bons sons qui arrivent, des bons plans aussi, ça c'est dans le prochain quart d'heure, bon plan sorti. Et côté hit, David Guetta en préparation, David Guetta qui a mis le feu à Tomorrowland, le fameux festival, là, ça se passe en Belgique. David Guetta et Gillo, ça donne ça. Hein. Save Me Tonight, je vous ai mis Damiano David aussi qui sera là avec The First Time.
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retour des hits. C'est dans quelques secondes un bon petit 4 des Luna, ça vous tente? Eh ben ça arrive, hein, c'est sur la radio de Bourgogne. Après ce bon plan, c'est jusqu'à samedi, Malik Mike, No Comment. Après le succès de Tarba, mais sympa, Malik Mike revient avec une heure de spectacle. Il se livre un petit peu sur tout, hein, sur les couples, les mensonges, l'alcool, le sexe, l'argent. C'est au Boui-Boui à Lyon, donc du mardi au samedi, c'est les derniers jours, c'est jusqu'à samedi à 19h tous les soirs. Jungle et Emma, c'est la suite et je vous ai mis 4 des Luna, Wine Up, on y va, ça c'est un classique Hot Radio.

Hot Radio avec Angèle et son frère Roméo Elvis, c'était tout oublié. La chanteuse belge qui a fêté la Belgique, hein, c'était mardi à l'occasion de la fête nationale de la Belgique. Feu d'artifice au programme pour Angèle, voilà, elle a publié tout ça sur son compte Insta. En attendant, elle bosse aussi sur son nouvel album, hein, qui sortira avant la fin de l'année. La suite dans la playlist, il y a Santa avec Dis-moi oui et Sound of Legend. Je vous ai mis San Francisco sur Hot Radio.

0: On est en mode été, on en profite avec Riviera pour la suite des hits avant 19h. 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Riviera, She Doesn't Mind. C'est la reprise du titre de Sean Paul, version chill été. On adore ça, hein. Justin Wellington et Small Jam seront là aussi. Aiko Aiko, demain c'est Matisse à 7h pour le réveil.
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2: Pas de changement dans le ciel isérois pour demain. On aura une nouvelle fois le droit à une magnifique journée avec encore de belles éclaircies à prévoir. Les nuages feront ensuite leur retour ce week-end, ce qui devrait entraîner l'arrivée de quelques orages, notamment dans la soirée de samedi. Les températures pour demain, une minimale de 15 degrés en matinée à Saint-Jean-de-Bournay et Rue-Monceau et jusqu'à 31 pour l'après-midi à Bourgoin. Dans le Nord-Isère, un entrepôt de Crémieux a été ravagé par un violent incendie tôt ce matin, peu après 6 heures. À l'arrivée des secours, une des trois cellules de l'entreprise Record Group était totalement embrasée. La route départementale 517 a été fermée pour faciliter l'intervention. Au plus fort du sinistre, 88 sapeurs-pompiers et une quarantaine d'engins ont été mobilisés avec silence pour éviter toute propagation aux entreprises voisines. Dans l'actualité également, les 4 jeunes arrêtés lundi après leur fuite rocambolesque sur la 43 ont été écroués à l'issue de leurs 48 heures de garde à vue. Les 3 majeurs ont été déférés au parquet de Bourgoin, le mineur de 17 ans au parquet de Vienne. Recruté sur les réseaux sociaux, le quatuor avait volé un Renault Kadjar avant de cambrioler un entrepôt en dérobant 300 téléphones. Leur cavale s'est achevée après un accident à Nivola et une fuite stoppée dans les bois par un important dispositif police-gendarmerie. À Grenoble, 5 jours après l'interruption de son concert, la DJ Barbara Abouch annonce qu'elle va déposer plusieurs plaintes, notamment pour provocation à la haine et à la violence contre LFI. L'artiste visée par des projectiles et des violences verbales lors du cabaret frappé dénonce une soirée d'une violence inouïe. Des plaintes seront déposées à Paris et Grenoble visant des élus et militants. Le parquet a déjà ouvert une enquête pour entrave concertée aux libertés. La région va voter une subvention de 3 millions d'euros pour le futur centre de performance du FCG, un projet à plus de 9 millions d'euros prévu sur le site historique de Lesdiguières. Ce nouvel outil remplacera les installations vieillissantes avec salles de musculation, balnéo, terrain synthétique couvert et espace d'accueil. La première pierre doit être posée à la rentrée. Le club qui vise un retour en top 14 y voit un élan majeur pour mieux travailler. Les travaux devraient durer 6 à 12 mois.

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